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Omar bin Al-Khattab anasema, mu Gifaransa niho bavuga bati, j'ai entendu Sham bin Hakim bin Hizam en train de réciter la sourate Al-Furqan d'une manière différente de la mienne. 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Le messager d'Allah me l'avait enseigné d'une manière différente. 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J'étais donc sur le point de me disputer avec lui pendant la prière, mais j'ai entendu qu'il est fini. Ngo nari ngomba guharira nawe mu mwanya w'amasengesho, ariko nararindiriye gushika ahejeje gusenga. Puis j'ai noué son vêtement autour de son cou et je l'ai saisi par le dernier et je l'ai amené au messager d'Allah et j'ai dit, naciye mboha impuzu iwe ndayibohera ku izosi yiwe maze majije kuboha genda ndamukwega ndamuzana ku ntumwa ya Allah aliwe Muhammad, maze ndavuga ati, je l'ai entendu réciter la sourate Al-Furqan d'une manière différente de celle que vous m'avez enseigné. Ati numvise uyu muntu avuga ikigabure cya Qur'an cyitwa Al-Furqan mu buryo butandukanye n'ukuntu we Muhammad wabinyigishije. Le prophète m'a ordonné de le libérer et a demandé à Hisham de le réciter. 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Mwibuke ko yari yamaze kumuboha mu izosi, maze acabwira uwo Hisham, kuko Hisham niwe yari karabivuga mu buryo butandukanye na Al-Khattab. Aramubwira ngo subiramo icyo kigabure et a demandé à Hisham de le réciter. Quand il l'a récité, l'apôtre d'Allah a dit, elle a été révélée de cette façon. 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Il m'a alors demandé de le réciter, maze Muhammad acabwira Omar bin Al-Khattab ngo nawe vuga uwo murongo. Quand je l'ai récité, il a dit, il a été révélé de cette façon. Acharavuga ati ukonyere ni kuwo murongo wahishuwe. Le Coran a été révélé de cette manière différente. Alors récitez-le de la manière qui vous est la plus facile. 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Abdullah ibn Masudi yavuze ati, j'ai entendu une personne réciter un verset coranique d'une certaine manière et je l'avais entendu et j'avais entendu le prophète réciter le même verset d'une manière différente. 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Je l'ai donc emmené voir le prophète et je l'ai informé cela. 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
Mais j'ai remarqué le signe de désapprobation sur son visage. Oui, qui va dire? Nashowe kubona ko atabyishimiye mu maso hiwe. Et alors il a dit, vous avez tous les deux raisons. Ngo mwese mwabitoye. Vous avez tous les deux raisons. Alors, ne différez pas, car les nations avant vous différaient alors, et elles ont été détruites. 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mentionné Abdullah bin Mas'ud edi j'aimerais toujours cet homme, car j'ai entendu le prophète dire, apprenez le Coran à partir de 4. 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
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et avant qu'il n'arrive chez lui il les a cherchés et les a trouvés. 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Il a demandé alors qui parmi vous peut réciter le Coran comme Abdullah le récite. 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Lui a répondu nous tous. 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Il a demandé qui parmi vous le connaît par cœur. 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Acharamubaza ati comment avez-vous entendu Abdullah ibn Mas'ud réciter la sourate Al-Yarl? 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Ati kubw'umugabo n'umugore. Abu Al-Darda ati je certifie que j'ai entendu mon prophète réciter la même chose. Mais ces gens veillent que je la récite, et par celui qui a créé l'homme et la femme. 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Mais les gens veillent que je la récite et par celui qui a créé l'homme et la femme. 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
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Il m'a dit: à quel pays appartenez-vous? Je lui ai répondu: je fais partie du peuple irakien. 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Il m'a répondu à nouveau: à quelle ville? Maze yongera kumbaza ati: mbega uba mu kihe gisagara? J'ai répondu: la ville de Kufa. Il a répété: récitez-vous selon la récitation d'Abdullah ibn Mas'ud? Ati: mbega mwebwe Qur'ani mu kuyivuga, muyivuga mwisunze Abdullah bin Mas'ud? Je lui ai répondu: oui. Maze chanda mwishura ngo ego. Il m'a répondu: récitez son verset par la nuit quand il couvre. Ngo subiramo umurongo uvuga ngo mwijoro igiye bwije. Alors je l'ai récité. Ngo maze umurongo ndawusubiramo: par la nuit quand il couvre et le jour quand il brille et la création du mâle et de la femelle. 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Ilari et Iladi. J'ai entendu le messager d'Allah le citer ainsi. 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Abbas avuga ati: Umar a dit: Ubay était le meilleur d'entre nous dans la récitation du Coran. 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Et pourtant, nous laissons une partie de ce qu'il a récité. 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Ubay dit:
Je l'ai pris dans la bouche du messager d'Allah et je ne partirai pour rien du monde. 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Mais Allah a dit, nous n'abrogeons ou ne faisons oublier aucune de nos révélations, mais nous y substituons quelque chose de merveille ou de similaire. 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Havuga ngo Kudaif bin Al-Yamam est venu à Othman au moment où le peuple de Sham et le peuple d'Irak faisaient la guerre pour conquérir Al-Minya et la Dalbidjan. 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Hudaif avait pour leur différence dans la récitation du Coran. Alors il a dit à Othman, nguyu Hudaifa yate ubwoba no kudahuza kwabo mu gusubiramo Korani, yaciye abwira Othman ati oh chef des croyants, sauve cette nation avant qu'ils ne divergent sur le livre Coran comme l'ont fait auparavant les juifs et les chrétiens. 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Alors Othman a envoyé un messager à Hafsa, disant « Envoyez-nous les manuscrits du Coran afin que nous puissions compiler le matériel coranique en copie parfaite et vous renvoyer les manuscrits. » Othman a dit « Arungi kinunga ija kwa Hafsa amubwirati. 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Othman a ordonné à Zaid bin Thabit, Abdullah bin Azubay, Saïd bin Alas et Abdul Rahman bin Harith bin Hisham de réécrire les manuscrits en copie parfaite. Mais Othman y a-t-il attaqué Zaid bin Thabit, Abdullah bin Azubay, Zaid bin Alasam, na Abdul Rahman bin Harith bin Hisham ngo basubiremo iyandikwa ry'ibyari kuri ibyo byandikishijwe iminwe maze bibe ibitabo bitunganye. Othman dit aux trois hommes du Coran, ahayo duge gushira katsu tutahure. 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
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Okazu vous seriez en désaccord avec Zaid bin Sadif si un point quelconque dit Coran, alors écrivez-le dans le direct du Coran. 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Le Coran a été révélé dans leur langue ngo kuko Qur'an yahishuwe mu rurimi rwabo. Il est aussi et lorsqu'il eut écrit de nombreuses copies, Othman renvoya des manuscrits originaux à Hafsa. 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Othman a envoyé à chaque province musulmane une copie de ce qu'ils avaient copié et a ordonné que tous les autres documents coraniques, qu'ils soient écrits dans les manuscrits fragmentaires ou copiés entiers, soient brûlés. 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
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Al-Buhari 6829 juzu ya 86 hadisi ya 56 inasema hivi: la narration d'Ibn Abbas, Allah a envoyé Muhammad avec la vérité et lui a révélé le livre saint, et parmi ce que Allah a révélé il y avait le verset appelé Rajam, la rapidation d'une personne mariée, homme ou femme, illégaux, et nous avons récité ce verset et l'avons compris et mémorisé. Le messager d'Allah a bien exécuté le châtiment de la rapidation, et nous l'avons fait, et nous l'avons fait après. 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Havuga ngo c'est d'entre vous qui mère eres les veuves derrière eux sans les exercer. Ngabo muri mwebwe bapfa maze bagasiga abapfakazi batabirukanye, a été abrogé uyu murongo warakuwemwo par un autre verset. Ngo maze usubirizwa undi murongo uvuga ngo pourquoi donc l'écrivez-vous dans le Coran? Uthman a dit. 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Maze Uthman acharamubwira ngo laisse-le où il est, uwo murongo urekeza huri, car je ne changerai rien de lui. 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
par rapport à sa situation initiale. 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Et vous n'avez pas écrit au nom d'Allah et le compatissant le miséricordé entre eux. 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Uthman a répondu. Maze Uthman ngumutware nguwasubiriye Muhammad agira gatatu acyarishura ati lorsque les versets du Coran ont été révélés au prophète, il a appelé quelqu'un pour les écrire pour lui et lui a dit. Wigihe imirongo ya Qur'ani yahishuriwe Muhammadi yahamagaye umuntu ngo abimwandikire amubwira ati mais son verset dans la sourate où tel a été mentionné. Uyu mirongo ya Qur'ani yishire ahariho hose. Et quand un ou deux versets étaient révélés, ngo maze igihe umurongo umwe cyangwa ibiri yahishurwa iri dize domeme yaca yongera akavuga ati kuri iyo ngingo ati surat al-anfal est la première surate qui a été révérée à Medine. Ngo ikigaure cya al-anfal ngo nicyo kigaure cya mbere cyashoboye guhishurirwa i Medina. Et al-barah a été révéré en dernier dans le Coran. Kandi mu kigaure cyitwa al-barah nicyo kigaure cya nyuma cyo muri Qur'an. Et son contenu était similaire à celui d'Al-Anfan. Quand il y a dit que Mouli Al-Baraf, ni n'avion n'yenne, vissa ni bien dit que Mouki Gaboure chitwa Al-Anfan. J'ai donc pensé qu'elle faisait partie d'Al-Anfan. 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Je les ai donc mis dans la catégorie de Asasabouf, tu vois, ngo naciye rero ndagishyira mu mugwi w'ibigabure ndwi birebire ariyo tukwita amasurati indwi maremare.
Et je n'ai pas écrit au nom d'Allah le compatissant et le miséricordieux. 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Abdullah bin Masud a rapporté qu'il a dit à ses compagnons de dissimuler leur copie du Coran, de dissimuler kunyegeza. 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Puis il a dit, yaciyongera ko yabajambo: après, quel mode de récitation m'ordonnez-vous de réciter? Ati bega mwebwe mushaka yuko Qur'ani ndayivuga gute? En réalité, j'ai récité le Coran devant le messager d'Allah plus de 70 chapitres du Coran. Et les compagnons du messager savent que je contrains bien le livre d'Ara que. 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

Bonjour chers auditeurs, bonjour chères auditrices, bonjour chers amis. Nous allons vous présenter un nouveau sujet intitulé « Prophétie pour notre temps ». Prophétie pour notre temps. Sujet très intéressant que vous allez aimer, j'en suis sûr. Mais avant de commencer, nous allons faire une prière. Voulez-vous prier avec moi ? Seigneur notre Dieu, nous venons à toi en ce matin de cette belle journée que tu nous as donnée. Tu nous as protégés, gardés pour cette nouvelle semaine qui commence et nous te demandons d'être avec nos chers auditeurs et auditrices qui vont écouter cette émission, fait qu'ils soient attentifs à ce qui sera dit et qu'ils puissent aussi prendre les bonnes décisions dans leur vie par rapport à Jésus. Je te demande aussi d'être avec moi afin que tu puisses parler au travers de moi pour

qui pouvait sauver l'homme, celui qui pouvait le rendre heureux. C'est celui-là qu'ils ont méprisé, parce qu'il renversait ce que l'homme postmoderne aime, l'orgueil, ses propres désirs, l'injustice, l'oppression, la comédie. Et en ce moment, on moissonne les fruits amers de la haine et de la cupidité. L'humanité a renié son seul sauveur. Dans toute sa gloire, elle descend. Elle sombre, étranglée par ce qu'elle a produit. Prenons un texte maintenant dans le Nouveau Testament. Et puis, on va voir ce que Saint Paul, l'apôtre Paul, a écrit à son fils spirituel, Timothée, le jeune évangéliste, dans sa deuxième lettre qu'il a écrite à Timothée, 2 Timothée, chapitre 3, versets 1 à 5. Et là, il parle de notre époque, d'une prophétie pour notre temps. Et Saint Paul, il dit, « Or, sache ceci, » il dit à Timothée, « Sache ceci, que dans les derniers jours, il surviendra des temps fâcheux, car les hommes seront égoïstes, avares, vantards, hautains, outrageux, désobéissant à leurs parents, ingrats, sans piété, sans affection naturelle, implacables, calomniateurs, incontinents, cruels, n'aimant pas le bien, traîtres, téméraires, enflés d'orgueil, amis des voluptés plutôt qu'amis de Dieu, ayant la forme de la piété, mais en ayant renié la puissance. Or, détourne-toi de tels gens. » Ici, on nous dit juste le contraire de ce que l'humanité a attendu. L'humanité a toujours désiré que grâce au progrès, on aurait une vie meilleure. Et c'est très logique. On aurait attendu la même chose. Au fur et à mesure que l'homme devient plus sage et intelligent, au fur et à mesure que son intelligence grandit, tout devrait aller mieux. L'homme arriverait à comprendre tout beaucoup mieux. Mais Paul, l'apôtre Paul, Saint Paul, il prédit, il annonce juste le contraire ici. Il dit que dans les derniers jours, il y aura des temps durs, des temps difficiles, fâcheux, et pas des temps meilleurs. Et il explique pourquoi ces gens, ces temps arriveront. Et c'est à cause de quoi? Il dit, c'est parce que les gens seront égoïstes. C'est le plus grand point. Ils seront avares et égoïstes. Ils diront du mal. Ils seront sans amour pour leurs prochains. Voilà la cause. Car on ne doit pas accuser les autres, l'un ou l'autre peuple. On ne doit pas dire, « Oh, c'est à cause des communistes, c'est à cause des Américains ou des Russes. » Non, la cause de ces temps fâcheux, de la souffrance dans ce monde, est dans le cœur de l'homme. C'est l'égoïsme humain, son manque d'amour. Notre monde périt, faute d'amour, à cause de l'avarice et de l'égoïsme. L'homme veut tout pour lui-même, rien pour les autres. C'est ça la grande cause. Retournons à l'Ancien Testament. Et puis là, on va voir ce que le prophète Jérémie. Tiens, on ne dit jamais Saint Jérémie. Pourtant, je crois que il le mérite aussi. Jérémie, chapitre 6, le prophète, le grand prophète Jérémie, chapitre 6,

Il a beaucoup souffert. Versets 13 à 19. Et là, nous lisons le passage suivant. Écoutez bien. Car depuis le petit d'entre eux jusqu'au grand, ils sont tous adonnés au gain des honnêtes. Et depuis le prophète jusqu'au sacrificateur, tous usent de fausseté. Et ils ont pansé la plaie de la fille de mon peuple, légèrement disant, « Paix, paix !» Et il n'y avait point de paix. Avaient-ils honte parce qu'ils avaient commis l'abomination? Ils n'ont eu même aucune honte. Ils n'ont même pas connu la confusion. C'est pourquoi ils tomberont parmi ceux qui tombent au temps où je les visiterai. Ils trébucheront, dit l'Éternel. Quelquefois, on pense que ça va mal aujourd'hui, mais ici, le prophète Jérémie décrit la situation de son époque, du peuple de Dieu. La situation du peuple juif, du peuple de Dieu, environ 600 ans avant Jésus-Christ. Mais c'est en même temps une prophétie pour notre temps. C'est une description des croyants, du peuple de Dieu, aussi dans notre monde d'aujourd'hui, notre monde moderne. Et ils n'ont même plus honte, ils ne rougissent plus. Les temps de la fin seront une époque où les gens n'auront plus honte de ce qu'ils font. Et ils vont crier « Paix, paix !» Mais il n'y a pas de paix. On prédit la paix, les peuples signent des accords de paix, mais la paix n'arrive pas, car il n'y a rien d'autre que la tromperie. Et au verset 16 du même passage, je continue la lecture, le prophète Jérémie dit, « Ainsi dit l'Éternel, tenez-vous sur les chemins. » Donc, ce n'est pas le prophète qui le dit, c'est l'Éternel qui parle par la bouche du prophète Jérémie. « Tenez-vous sur les chemins et regardez, enquérez-vous, touchant les sentiers anciens, quelle est la bonne voie, et marchez-y, et vous trouverez du repos pour vos âmes. » Mais ils ont dit, qu'est-ce qu'ils ont dit? Ils ont dit, « Nous n'y marcherons pas. » Où trouverait-il la paix et le repos? Il les trouverait sur les sentiers anciens, pas sur les sentiers nouveaux, dit Dieu. Dieu veut dire, « Va voir un peu comment les premiers chrétiens vivaient, ceux de l'ancien temps, regardez les anciens sentiers et marchez-y. » Et alors vous trouverez du repos. Ou peut-être, cela veut dire aussi, essayez de vous rappeler avec quel zèle vous avez servi le Seigneur quand vous l'avez accepté il y a 10, 20, 30, 40 ans, quand vous étiez tout feu, tout flamme pour le travail missionnaire, pour rester fidèle à la parole de Dieu et à ses commandements. Le zèle que tu avais pour parler de l'Évangile à ta famille, tes voisins, tes collègues, tes amis, tes connaissances, pour garder fidèlement le sabbat et regarder comment vous êtes aujourd'hui et comment réagissent-ils? Qu'est-ce qu'ils disent? Qu'est-ce qu'ils répondent? Ils disent « Nous n'y marcherons pas ». C'est le refus catégorique. Nous ne voulons pas marcher avec Dieu comme Enoch, comme Noé, comme Moïse, et comme les patriarches et les prophètes, comme les pionniers et les apôtres. Et qu'est-ce que Dieu ajoute au verset 17 ? J'ai aussi établi sur vous des sentinelles. Soyez attentifs à la voix de la trompette. Mais qu'est-ce qu'ils ont dit ? Eh bien,
je vous le dis. Ils ont dit, nous n'y serons pas attentifs, encore un refus catégorique. Nous n'y serons pas attentifs, nous ne serons pas attentifs aux avertissements, aux messages des prophètes. Nous ne voulons pas les écouter. C'est une situation tragique. L'homme ne veut pas, ne veut plus écouter la voix de l'avertissement. Il ne veut pas, il ne veut plus marcher sur les anciens sentiers et veut tout faire à sa façon, à sa manière. Et au verset 18 et 19, la Bible dit, Jérémie dit, « C'est pourquoi, écoutez, nation, et toi, assemblée, sache ce qui est au milieu d'eux, écoute, terre. » Nous voyons que Dieu parle ici pour le monde entier, pour les païens, pour les assemblées, pour toute la terre, pour tout le monde. Et qu'est-ce qu'il dit ? « Voici, je fais venir un mal sur ce peuple, le fruit de leurs pensées, car ils n'ont pas été attentifs à mes paroles et à ma loi. Ils l'ont rejeté. » C'est comme aujourd'hui, la plupart des chrétiens disent « Oh, la loi de Dieu, les 10 commandements, mais ça c'était pour les juifs, ça c'est cloué à la croix, ça on ne doit plus garder. Maintenant c'est Jésus, Jésus qui est notre loi, qui est notre... etc., etc., etc. » Ils disent n'importe quoi pour se justifier. Tout ce que je peux dire, c'est que la parole de Dieu, ce n'est pas moi. La parole de Dieu dit, « Ils n'ont pas été attentifs à mes paroles et à ma loi. Ils l'ont rejetée. » Comme aujourd'hui, les chrétiens rejettent la loi de Dieu. Ça, c'est en fait le crime des peuples modernes, des chrétiens modernes, de la plupart des chrétiens. Ils ne veulent pas écouter la parole de Dieu et ils rejettent la loi de Dieu. Ce n'est que la parole de l'homme qui compte, mais on ne veut pas du tout connaître la parole de Dieu et la loi de Dieu. Ils la rejettent carrément. Ils rejettent la loi de Dieu. Ils disent que la loi est pour les juifs et qu'on n'est plus sous la loi, que la loi est clouée à la croix, que la loi est changée, que la loi est l'ancienne alliance, que Jésus a accompli la loi pour nous et que par conséquent, nous ne devons plus rien faire. Et plein d'autres sottises qu'ils racontent pour se justifier. Des lois humaines, oui, que le dimanche et le sabbat maintenant, oui, ça y croit. Pourtant, ce n'est pas biblique. La loi de l'homme, de Rome, le dimanche, est notre sabbat, disent-ils. Jésus est notre sabbat, disent-ils. Qu'est-ce qu'ils veulent dire par là? Est-ce qu'ils savent l'expliquer? Non, mais c'est une expression qui lance à la tête de ceux qui veulent garder les commandements de Dieu pour les culpabiliser. C'est absolument absurde. Ils suivent les paroles des hommes qui ont changé la loi de Dieu, qui l'ont adaptée. Ils suivent la loi du pape qui a rejeté le sabbat de Dieu du 7e jour pour en faire le 1er jour de la semaine. Ils rejettent ma parole et ma loi, dit Dieu, par le prophète Jérémie. Voilà la cause des malheurs dans le monde. Et ainsi, ils entraînent des milliers, des millions de gens dans l'ignorance. Quel est ce malheur? Écoutez bien ce que la Bible dit. C'est le fruit de leur pensée. Ce malheur, c'est le fruit de leur pensée. Dieu ne dit pas qu'il va envoyer une malédiction sur le monde, mais il dit que c'est le fruit de leur propre réflexion qui sera leur malédiction, de leur propre pensée, leur propre génie. Voilà ce que la parole de Dieu annonce, et cela ne peut pas être plus clair. Ce n'est pas moi qui le dis, c'est la Bible qui le dit. Moi, je ne fais que de répéter.
Le fruit du génie des hommes sera leur malédiction quand ils rejettent la loi de Dieu. Cette prophétie parle évidemment d'abord sur la destruction de Jérusalem, quand le peuple juif a rejeté la loi d'amour de Dieu et aussi du temple de Dieu. Et à notre époque, Dieu parle aussi à toute la terre. Et la même situation se produira sur la terre entière. Et au verset 14 du même chapitre, on lit qu'ils vont essayer de calmer les gens par des promesses vaines, par l'annonce de la paix. Oh, il y aura la paix, la paix, la paix. Mais le prophète dit qu'il n'y aura pas de paix, car ils ne veulent pas marcher sur la bonne voie quand Dieu leur dit d'y marcher. Ils utilisent des prétextes malins et évitent d'en parler en tournant le dos à la vérité. Et c'est pourquoi le malheur arrive, le produit de leurs pensées. Les pensées des hommes les conduisent sur de mauvais sentiers et ils portent des fruits amers. Les conséquences de la renommée intellectuelle des hommes sera sa destruction. Le génie des hommes portera des fruits qui finalement causeront la destruction de tout. Son apothéose, son sommet, sa déification est comme un monstre qui le dévorera. Et on le voit très bien aujourd'hui. On va prendre un passage dans les psaumes. Nous allons lire psaume 9, 15 et 16. Psaume 9, 15 et 16. C'est le milieu de la Bible, les psaumes. Et je lis les deux versets 15 et 16. Les nations ou les païens se sont enfoncés dans la fosse qu'elles ont faite. Un filet, au filet même qu'elles ont caché, leur pied a été pris. L'Éternel s'est fait connaître par le jugement qu'il a exécuté. Le méchant est enlacé, où ? Dans l'œuvre de ses mains. On voit que cela ne peut pas être plus clair. Les peuples enfoncés dans une fosse qu'il a lui-même creusée, qu'ils ont eux-mêmes creusée, ils tombent dans leur propre puits. Ils sont pris dans le travail de leurs propres mains. L'homme a grimpé plus haut qu'un aigle. Rien ne lui résiste plus. Rien ne lui est impossible. Je viens de lire encore qu'ils veulent faire un avion qui est aussi long qu'un terrain de football. Vous vous rendez compte qu'ils sont en train d'expérimenter avec un nouveau Concorde. Bien sûr, beaucoup plus grand, plus perfectionné. Rien ne lui est impossible. Ce mot n'existe plus pour lui. L'homme moderne se considère comme un dieu, doué d'un pouvoir créateur. L'intelligence artificielle, il veut créer un nouveau monde. Il va tout renouveler et nous voyons qu'il refait tout. Il y a trop de monde, il y a trop de gens sur la planète. Alors, inventons quelques virus, et puis ça fera des pandémies, et puis nous allons faire des vaccins, et puis comme on a investi dans toutes ces choses, ça nous rapportera beaucoup d'argent. Tout devient argent, argent, argent. Qu'est-ce qu'on ne fait pas pour l'argent. Tout devient mécanique, électronique, automatique, digital. L'âme n'y est plus. La vie n'y est plus. Tout est sur Internet. Il faut avoir l'app. Tout est sur le web. Mais il faut voir le web. On a le web. Regarde le web. Ne nous dérangez plus. Va sur le web. Laissez-moi en paix. Laissez-nous en paix. Pourquoi me demandes-tu cela ? C'est sur le web. Tu n'as pas le web. Nous sommes écrasés.
Nous sommes écrasés par les rouages gigantesques de la technique moderne. L'homme a atteint un sommet qu'il n'a encore jamais atteint dans l'histoire. Mais que dit le prophète, ce vieux prophète? Qu'est-ce qu'il dit, ce vieux prophète? Ce vieux, il va être pris, l'homme va être pris par le travail de ses propres mains. D'ailleurs, ce n'est pas le prophète qui le dit, c'est Dieu lui-même qui le dit par la bouche, par la plume du prophète. En rapport avec cela, on lit dans Ésaïe, le prophète Ésaïe, Saint Ésaïe, voilà, Ésaïe chapitre 29, 13 et 14. Hein, Saint Ésaïe 29, 13 et 14. Et le Seigneur dit, parce que le peuple s'approche de moi de sa bouche, et qu'ils m'honorent de leurs lèvres, et que leur cœur est éloigné de moi, et que leur crainte de moi est un commandement d'homme enseigné. C'est pourquoi, voici, j'agirai encore merveilleusement, et je ferai une œuvre merveilleuse envers ce peuple. La sagesse de ces sages périra, l'intelligence de ces intelligents se cachera. C'est encore la même chose. Ésaïe répète la même chose. La sagesse de leurs sages sera détruite. Quand l'homme est arrivé au sommet de son intelligence, c'est alors qu'arrive la dégringolade, l'effondrement. Et nous voyons dans notre temps moderne, post-moderne, la terrible confusion dans tous les domaines, confusion et division parmi les peuples. L'homme arrive au zénith, mais nous sentons que tout va craquer. La sagesse de ces sages disparaît. On en saura plus après le 5 novembre, probablement. Et pourquoi? Le texte ne dit pas que c'est parce qu'ils sont devenus incroyants. Non, les gens ne deviennent pas incroyants. Le texte dit clairement qu'ils s'approchent de Dieu avec des paroles. Ils honorent Dieu, mais c'est avec leurs lèvres. Mais leur cœur est loin de Dieu. C'est ce qu'on voit de nos jours. Notre monde n'est pas devenu incroyant. Les gens vont à l'église et on voit de plus en plus d'églises dans le monde. Dans certains pays, on doit en fermer parce qu'il y en a trop. Alors, l'homme n'est pas incroyant. Il croit en son Dieu. Il prie, mais il le prie avec les lèvres seulement. C'est les lèvres qui bougent, mais le cœur n'y est pas. Le cœur est éloigné de Dieu. C'est la Bible qui le dit. C'est Saint Ésaïe qui le dit, le prophète Ésaïe qui le dit. Moi, je viens juste de lire ce qu'il dit. Donc, ne dis pas que c'est moi. Non, ce n'est pas moi. C'est la Bible qui le dit. Vous avez la Bible, vous pouvez le lire vous-même. Et lâchez les affaires. Le cœur de l'homme est dans leur compte en banque. Ils embrassent le veau d'or. C'est ce qu'ils font à notre époque. Et c'est la raison pourquoi la sagesse des sages disparaît. Si l'homme honorait Dieu de tout son cœur, de tout, ce mot est très important, pas seulement avec son cœur, mais de tout son cœur, il vivrait dans un autre monde, dans un monde meilleur. Si l'homme s'approchait de Dieu de tout son cœur, il y aurait de l'amour dans son cœur. Les gens s'aimeraient au lieu de se tromper, de se haïr et de se battre et d'être avare. L'homme produirait des merveilles techniques pour le bonheur, pour son bien-être, son bonheur. Nous chercherions du bonheur et nous ne produirions pas des mitraillettes, des canons, des bombes pour tout détruire. L'homme prétend qu'il aime Dieu, mais ce n'est qu'avec ses lèvres.
avec sa bouche, avec des paroles, et joue de la comédie. À l'époque où les hommes n'ont plus que la forme de la religion, tandis qu'ils en renient la réalité, en cette époque, autre chose allait encore se passer. Et nous allons lire au verset 18. Et en ce jour-là, les sourds entendront les paroles du livre, et les yeux des aveugles, délivrés de l'obscurité et des ténèbres, verront. Qu'est-ce qu'on dit ici? Les sourds, ceux qui n'ont jamais entendu parler de la parole de Dieu. Il s'agit ici des gens, des pays lointains, des régions éloignées, lointaines, qui ne connaissent pas encore la parole de Dieu, qui ne sont pas encore atteints par la parole de Dieu, parce qu'ils sont trop à l'écart, trop aux extrémités du pays, et qu'on traite des fois avec mépris, mais qui révèlent un caractère beaucoup plus beau que nous, qui entendent, proclament la parole de Dieu depuis des décennies. Ces gens, ils entendront la parole de Dieu. Et que voyons-nous? C'est à notre époque qu'on traduit la Bible de Dieu dans des centaines de langues. J'ai entendu qu'il y a à peu près 7300 langues dans le monde. Toutes n'ont pas encore la Bible dans leur langue, mais on continue à traduire pour que la parole de Dieu pénètre dans ces régions éloignées du monde, chez des gens plus primitifs. La parole de Dieu va arriver chez ces gens, les aveugles, des gens qu'on considère comme sourds et aveugles, mais les aveugles vont voir, dit la parole de Dieu. Ceux qui se trouvent dans les ténèbres du paganisme et pratiquent parfois des choses horribles, la parole de Dieu va pénétrer jusque chez eux. Une lumière sera dans les ténèbres. Cette parole de Dieu sera comme une lumière dans les ténèbres. Les aveugles vont voir, ceux qui habitent dans les pays où on a des pratiques peu conformes à la parole de Dieu, mais ils vont avoir les yeux ouverts, ils acceptent l'Évangile, ils vont avoir les oreilles qui vont entendre. Et nous voyons que la parole de Dieu atteint ces peuples éloignés grâce à des missionnaires qui sont dans ces régions éloignées, grâce aux ondes, grâce à Internet, grâce à YouTube et à toutes ces autres possibilités qui sont mises à notre disposition aujourd'hui. Là, les aveugles vont voir, leurs yeux vont s'ouvrir devant ces vérités merveilleuses que notre civilisation raffinée et sophistiquée rejette tout simplement. Nous disons, nous sommes sophistiqués, nous sommes modernes, nous ne croyons plus à tout cela. Leurs yeux s'ouvrent, leur cœur s'ouvre devant le Dieu vivant qui manifeste son amour. Et nous constatons qu'un changement formidable a lieu, que des milliers d'âmes donnent leur vie à Jésus. Pas de comédie, pas de forme. Beaucoup de gens ont sacrifié leur vie pour ces vérités merveilleuses qui sont arrivées jusque chez eux. C'est ce qui se passerait à notre époque. Des pays où la parole de Dieu est interdite, mais où les gens entendent quand même la parole par un moyen ou un autre. Ils sont obligés de quitter leur pays, leur famille, et puis d'aller s'installer dans d'autres pays où ils ne sont pas persécutés à cause de la parole de Dieu. Prenons 1 Corinthiens 1, 18 à 20, Nouveau Testament,
1 Corinthiens 1, 18 à 20. Car la parole de la croix est folie pour ceux qui périssent, mais à nous qui obtenons le salut, elle est la puissance de Dieu. Car il est écrit, « Je détruirai la sagesse des sages et j'annulerai l'intelligence des intelligents. » Où est le sage? Où est le scribe? Où est le disputeur de ce siècle? Dieu n'a-t-il pas fait de la sagesse du monde une folie? L'homme rejette la parole de la croix comme une folie. Hein, le célèbre professeur, docteur Dawkins, Richard Dawkins de Londres, de Oxford, comment le livre qu'il a écrit contre le christianisme, contre Dieu, contre Jésus, les chrétiens, pour les ridiculiser. Mais sa propre intelligence est considérée à notre époque comme une folie. Jamais avant il y avait autant de nourriture dans le monde que maintenant, grâce aux nouvelles techniques. Mais si Dawkins rejette Jésus, rejette, se moque du christianisme, il y a des centaines, des milliers de gens, des musulmans, des juifs qui acceptent l'évangile, qui acceptent Jésus comme leur sauveur. La célèbre femme Ayan Hirsi Ali, une réfugiée somalienne qui a été dans des camps de réfugiés au Kenya, en Éthiopie, ailleurs en Europe, et puis finalement elle a pu s'installer aux Pays-Bas où elle a fait des études universitaires. Dans la langue, elle parle le néerlandais beaucoup mieux que moi. Elle était même, elle était dans le gouvernement aux Pays-Bas. Je ne sais pas si c'était sénatrice ou représentante, mais elle était élue du peuple. À un certain moment, elle est partie aux États-Unis. Elle était musulmane, mais elle est devenue athée. Et puis, elle a connu, elle a appris par des gens qui ont témoigné, alors qu'elle était déprimée, qu'elle était vraiment dans la misère mentale la plus complète, qu'elle avait cherché, essayé tous les moyens pour remplir ce vide qu'elle avait dans sa vie. Le vide des athées, qui a une dimension qui manque dans leur vie. Alors ils essayent de remplir ça, les uns par le sexe, les autres par le drogue, les autres par l'alcool. Elle dit qu'elle buvait assez d'alcool pour désinfecter tout un hôpital. Mais tout cela n'a pas rempli ce vide jusqu'à un jour. Un de ses conseillers, de ses psychiatres, lui a dit, une psychiatre chrétienne, qui lui a dit, « Mais puisque rien tout ce que tu as essayé, ça n'a pas résolu tes problèmes. Pourquoi est-ce que tu n'essayes pas Jésus ? Essayez Jésus, vous n'avez rien à perdre et vous avez tout à gagner. » Et elle a essayé. Elle a lu la parole de Dieu, la Bible. Elle a vu l'amour de Jésus, l'amour de Dieu, tout à fait différent du Dieu qu'elle servait autrefois. Et puis, elle est devenue chrétienne. Elle est heureuse. Elle a arrêté cette consommation de ce poison qui détruisait son corps, qui ne résolvait pas les problèmes, mais qui ne faisait que de les augmenter. Et récemment, je l'ai vu sur YouTube, elle a fait un débat avec Richard Dawkins, où il essaye de la ridiculiser, et tu es devenue chrétienne. Et maintenant, tu crois à la résurrection ? Elle a dit, bien sûr que je crois à la résurrection.
parce que Jésus est ressuscité, etc., etc. Bon, je ne vais pas tout raconter ça, mais je vous dis, ces gens, ils sont heureux parce qu'ils ont accepté Jésus dans leur vie. Et des millions de gens souffrent ou ils meurent de la famine. Ils sont sous-alimentés dans les magasins. On trouve tout. On le consomme, mais on tombe malade à cause de ce qu'on a mangé, parce que cette soi-disant nourriture qu'on vend, ça remplit le ventre, mais ça ne nourrit pas le corps. Et le corps a des manques, et c'est à cause de ça qu'il n'a plus de résistance quand les virus l'attaquent, parce qu'ils sont mal nourris. Tandis que la nourriture devrait être un médicament. La nourriture devrait être un médicament. Est-ce qu'on ne parle pas du pain de vie? Mais ce n'est pas le pain qu'on vend aujourd'hui qui est un pain de vie. Parce qu'aujourd'hui, le pain n'est pas quelque chose qui nous garde en bonne santé. On n'a jamais parlé autant de paix que maintenant. Et on travaille pour la paix. Et les fabricants de munitions n'ont jamais eu autant de travail que maintenant. Jamais auparavant, la science n'était si avancée que maintenant pour lutter contre les maladies. Et jamais on a eu autant de malades que maintenant. On continue à construire des hôpitaux, des cliniques, des polycliniques, des centres de santé. Et les patients ne manquent pas. Ces institutions sont remplies. On a des méthodes d'éducation très raffinées et on n'a jamais eu autant de problèmes éducatifs avec les jeunes. En Amérique, ceux qui finissent l'école secondaire ou qui sont à l'école secondaire, ils ont un niveau de lecture qui n'est pas du tout adapté et ce n'est pas moi qui l'invente, je l'entends par des Américains eux-mêmes, quand des journalistes qui parlent de ces problèmes, que l'éducation a un niveau très bas, très bas. La délinquance juvénile, les églises sont vides, mais les prisons sont remplies. Il n'y a même pas de place dans mon pays. Souvent, il y a des délinquants juvéniles qu'on doit relâcher parce qu'il n'y a plus de place dans les maisons de redressement, ou comment on les appelle, je ne sais pas, maisons d'éducation, de rééducation. Il n'y a plus de place, c'est bondé. Mais les églises sont vides. La délinquance juvénile est terrible, la sagesse est impuissante. On prend des armes et on entre dans les écoles pour abattre des élèves et des professeurs. Des jeunes, souvent des élèves qui étaient dans cette école, ils reviennent avec une arme pour se venger ou pour faire des bêtises parce qu'ils ne sont pas heureux, parce qu'on ne peut plus parler de Dieu dans ces écoles. C'est interdit, on a mis Dieu à la porte et on voit ce qu'on moissonne. D'ailleurs, la Bible dit, on ne se moque pas de Dieu, ce qu'on sème, on va le moissonner, et celui qui sème, le vent, il moissonnera la tempête. Où est la sagesse des sages? Elle est impuissante pour résoudre ces problèmes. C'est la réalité. Leur sagesse disparaît. Paul dit, Dieu a fait la sagesse du monde une folie. Et moi je dis, essayez Jésus. Essayez Jésus dans votre vie. 1 Thessaloniciens 5, 1 à 8, parle du même problème. Nouveau Testament, 1 Thessaloniciens 5, 1 à 8. Mais pour ce qui est des temps et des saisons, frères et sœurs, vous n'avez pas besoin qu'on vous en écrive, car vous savez vous-même parfaitement que le jour du Seigneur vient comme un voleur dans la nuit. Et souvent, les gens s'arrêtent là et disent, vous voyez, on va connaître la « the rapture », on va être enlevé secrètement, parce que le voleur, il vient dans la nuit.
mais ils ne lisent pas la suite. Et que dit la suite ? Quand ils diront paix et sûreté, alors une subite destruction viendra sur eux. Il y aura une destruction. Et quand il y a une destruction, ce n'est pas secrètement que ça arrive. Comme les douleurs sur celle qui est enceinte, ils n'échapperont point. Mais vous, frères, vous n'êtes pas dans les ténèbres, en sorte que le jour vous surprenne comme un voleur. Car vous êtes tous des fils de la lumière et des fils du jour. Nous ne sommes pas de la nuit ni des ténèbres. Ainsi, donc, ne dormons pas comme les autres, mais veillons et soyons sobres. Car ceux qui dorment, dorment la nuit, et ceux qui s'enivrent, s'enivrent la nuit. Mais nous qui sommes du jour, soyons sombres, c'est-à-dire ne nous enivrons pas. Arrêtez de boire ces boissons enivrantes, revêtant la cuirasse de la foi et de l'amour, et pour casque l'espérance du salut. Les cris de paix vont se faire entendre, se font entendre de plus en plus dans le monde. On dira de plus en plus qu'il y a la paix, que la paix va venir, que les peuples vont s'entendre, paix et sécurité, qui font un gouvernement mondial, global, avec un chef pour le monde entier. Et alors la paix va venir, c'est ce qu'ils disent. Mais la parole de Dieu dit dans Daniel chapitre 2 que ces royaumes seront divisés et resteront divisés. La Bible dit qu'une subite destruction viendra sur eux, une ruine soudaine, tout à coup, ce sera la catastrophe. C'est comme pour le monstre de Frankenstein, qui avait réussi à créer un monstre plein de connaissances. Et un jour, son monstre s'est mis à parler à son créateur et lui a dit « Fais ton devoir envers moi et je ferai le mien. Remplis mes conditions et je te laisserai en paix. Mais si tu refuses, j'ouvrirai ma gueule de monstre et je vais te dévorer ainsi que tes amis. » Et puis Frankenstein crie « C'est ainsi que mes plus grands rêves doivent se terminer. C'est ça la merveille de ma science, le résultat de mes études et de mon travail. Maintenant que je pensais avoir atteint la perfection, un tel monstre qui fait peur à tout le monde, même à moi, comment puis-je détruire mon propre travail? Je l'ai doté de pouvoirs gigantesques qu'il va utiliser maintenant pour me tuer. » Oui, on peut dire, l'homme a créé un monstre. La science de l'homme, sa technique, va finalement le dévorer. Et pourquoi ? Parce qu'il n'accepte pas la parole de Dieu, parce qu'il tourne le dos à la loi de Dieu, parce qu'il s'approche de Dieu avec ses lèvres, avec sa bouche, parce qu'il joue de la comédie. Et c'est pour cela que le texte dit, quand il pense qu'il y a la paix et la sécurité, alors viendra une ruine soudaine sur eux. Prenons encore Ésaïe, le prophète Ésaïe, le saint Ésaïe, chapitre 46 et 7. Et là je dis, la voix dit, crie. Et on a répondu, que crierai-je? Toute chair est comme l'herbe, et toute sa grâce est comme la fleur d'un champ. L'herbe est séchée, et la fleur est tombée, parce que le vent de l'Éternel a soufflé dessus. Vraiment, le peuple est comme l'herbe. L'herbe est séchée, et la fleur est tombée. Mais écoutez bien ceci. Et écoutez bien ceci, cette prophétie d'Ésaïe, la parole de Dieu demeure éternellement. Nous savons qu'on a essayé de détruire la parole de Dieu à un certain moment dans l'histoire. Il était interdit de lire la parole de Dieu, il était interdit de posséder ne fût-ce qu'une page, un extrait de la parole de Dieu.
sous peine de mort, on t'arrêtait, on te torturait. On a essayé de le détruire, de brûler. Ils n'ont jamais réussi. Au contraire, aujourd'hui, la parole de Dieu est le livre le plus répandu, le plus traduit du monde entier, qu'on trouve presque partout, même dans les pays où il est interdit d'en posséder une. Il y a des gens qui risquent leur vie pour en avoir une, pour la lire. Ma parole, la parole de notre Dieu demeure éternellement. Les fleurs tombent, l'herbe sèche, mais ma parole reste éternellement. Aujourd'hui, dans notre 21e siècle, nous contemplons la gloire de l'humanité. La fleur de la civilisation se déploie dans toute sa beauté et nous en sommes fiers quand nous l'admirons. Elle est si bien créée, nous sommes fiers du génie humain, de ses œuvres gigantesques, de son audace, de ses entreprises formidables. Et nous admirons le sacrifice de beaucoup de scientifiques pour le bien-être de l'humanité. Mais quand cette fleur se déploie, nous pouvons nous attendre à ce que leur magnifique, la fleur magnifique de notre société, se fane. Et que faisons-nous avec une fleur qui est fanée, qui est flétrie? Elle baisse sa tête et nous crions « Toute chair est comme de l'herbe ». Mais on ajoute encore quelque chose. Mais la parole de Dieu demeure éternellement, subsiste à jamais, subsiste éternellement. Tandis que nous expérimentons tout à coup l'effondrement du royaume périssable de la puissance humaine, nous expérimentons en même temps l'immortalité de la parole de Dieu. Tous les pouvoirs terrestres vont disparaître comme l'herbe des champs, mais la parole de Dieu va rester éternellement. Et après tous ces siècles, la parole de Dieu y est toujours. Les Romains, il n'existe plus, les Grecs, les Médo-Perses, les Babyloniens, les Égyptiens, ces grands royaumes ont disparu. Mais la parole de Dieu existe toujours. Personne ne peut réduire au silence cette parole. Cette parole de Dieu nous a été confiée et nous remercions Dieu pour cette parole merveilleuse. Lisons encore un psaume, psaume 91, psaume 91. Dans le psaume 91, on trouve encore une déclaration magnifique. Écoutez bien. « Celui qui habite dans la demeure secrète du Très-Haut logera à l'ombre du Tout-Puissant. Celui qui s'abrite chez Dieu, celui qui cherche la proximité de Dieu, celui qui se cache au sein de Dieu, qui sent sur lui les ailes protectrices de Dieu, il va passer la nuit à l'ombre du Tout-Puissant. Il n'aura rien à craindre. » Et les versets 5 à 8 du même psaume, on lit, psaume 91, 5 à 8, « Tu n'auras pas peur des frayeurs de la nuit, ni de la flèche qui vole de jour, de la peste qui marche dans les ténèbres, ni de la destruction qui dévaste en plein midi. Il en tombera 1000 à ton côté et 10 000 à ta droite. Toi, tu ne seras pas éteint. Seulement, tu contempleras de tes yeux et tu verras la récompense des méchants. » Ici, nous avons une merveilleuse promesse pour la nuit de l'histoire qui vient. La merveilleuse promesse, quand tout s'écroule, s'il en tombe 1000 à ton côté et 10 000 à ta droite, toi, tu ne seras pas atteint. Toi, c'est qui? C'est celui qui se trouve dans l'abri du Très-Haut. Cherchons un abri auprès de Dieu. Essayons Jésus. Rien d'autre ne marche, chers amis. Rien d'autre ne marche. Toutes les religions du monde ne marchent pas. Vous pouvez essayer toutes ces religions,
ça ne marche pas. C'est seulement Jésus qui nous donne la paix et qui comble ce vide que tellement de personnes ils ont et qu'ils essayent de remplir par les mauvais remèdes. Approchons-nous de Dieu, soyez sincères, près de Dieu, tout près, dans notre prière, dans notre vie quotidienne. Apprenons à marcher avec Dieu, à travers toutes les tempêtes, avec du repos et de la force dans notre cœur, et que Dieu seul peut nous offrir. C'est ma prière. N'oubliez pas ce que Jésus a dit. Qu'est-ce qu'il lui a dit? Je suis le chemin, je suis la vérité et je suis la vie. Si vous voulez la vie, il y a seulement Jésus qui peut la donner. Si vous voulez la vérité, c'est seulement Jésus. Si vous voulez connaître le chemin, ce chemin étroit, cette porte étroite, ce chemin étroit, difficile à trouver, que peu de gens trouvent, acceptez Jésus dans votre vie et laissez-le guider votre vie. C'est ma prière au nom de Jésus. Prions ensemble. Père éternel, nous te remercions pour ce message qui nous a réconfortés, pour ce message qui nous a ouvert les yeux, qui a montré comment tu veux nous sauver, comment tu nous aimes. Seigneur, nous te remercions pour Jésus qui veut nous conduire sur la bonne voie qui conduit à la vie éternelle. Nous te remercions parce qu'il va bientôt revenir pour nous prendre avec lui, afin que là où il est, nous y soyons aussi. Aide-nous, Seigneur, à te rester fidèle, à t'accepter sincèrement, de tout cœur, comme notre Sauveur, notre Rédempteur. Au nom de Jésus.

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